0: C'est vrai.
1: Il me semble que tout ça que nous, dans le que nous.
0: Il m'a dit.
2: Okay, thank you.
0: Mm.